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2: Évidemment que c'est très dur. À moi ça me fait pas peur, c'est quelque chose que j'ai connu. Malheureusement de nos jours on a un centaine de hommes et de femmes en prison, je ne serai que un de plus.
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2: L'existence de l'organisation de l'ETA, on n'a jamais eu comme but de gagner entre guillemets par l'utilisation de la violence politique l'État espagnol.
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2: L'organisation il avait déclaré cesse le feu pour permettre aux autorités espagnoles pouvoir justifier qu'ils puissent aller en Algérie rencontrer des militants de l'organisation. Deux jours plus tard, moi j'étais arrêté à Bayonne.
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2: Donc j'ai décidé de rentrer en clandestinité à ce moment-là. Et je me suis mis au service de l'organisation en faisant ce que je savais faire, les relations internationales et négociations. Je rentre en clandestinité à fin 2002, l'organisation commence à bouger pour créer des conditions pour que on puisse faciliter le terrain, comme on dit.
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2: Pour les autorités françaises, c'est amorti. Passons à autre chose, on va finir ça et ni vu ni connu.
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2: Ce qui se passe à Gaza ou ce qui se passe ailleurs, qu'il soit cohérent et il le fasse ici, chez nous, là où il y a encore un conflit. Et qui a une résolution très facile, c'est de mettre en pratique un droit international, le droit décidé par nous-mêmes.